0: La commission de l'ONU en charge de la décolonisation, les débats se poursuivent depuis le début de la semaine à New York, avec tour à tour des interventions qui concernent aussi bien la Polynésie française que la Nouvelle-Calédonie. Pour la Polynésie, il y avait en effet cette série d'interventions portées par des députés et des élus polynésiens, aussi bien en faveur de l'autonomie dans la France et d'autres en faveur clairement de leur indépendance. Mais ce qui est nouveau cette semaine, et en fait cette année, c'est que les deux camps, jusqu'ici opposés, avaient quand même réussi, il y a quelques jours, à faire un front commun pour demander, entre autres, la visite d'une mission de l'ONU pour se rendre compte sur place de la situation. Alors force est de constater que la réponse de Paris dans cette discussion devant le bureau de l'ONU, eh bien, elle a été tout simplement de répéter, en fait, que dans le débat sur la décolonisation, eh bien, il s'agissait avant tout d'une question à traiter entre Paris et Papeete. Le représentant français auprès de l'ONU, à New York, a tout simplement et sobrement précisé que les consultations seraient conduites par le président de la République à une date qui reste à déterminer, mais en tout cas, sans l'ONU. Paris de rappeler que, je cite, « la Polynésie française est dotée d'une large autonomie avec son gouvernement propre et de larges compétences dans de nombreux domaines ». Fin de citation. Mais pour ce qui est des discussions sur l'extension et l'évolution de cette autonomie pour aller vers un système d'autodétermination, c'est avec l'État et avec l'État seulement que se fera le dialogue et non pas avec l'ONU. Alors forcément, il y a un petit goût amer de déception, effectivement, qui a laissé traîner derrière lui cet arrière-goût, cette déclaration, comme par exemple cette position exprimée devant l'ONU par Tématay Le Gaïc, membre de l'Assemblée territoriale. Écoutez plutôt.
1: Le 24 septembre dernier, notre Assemblée a adopté à une très large majorité une résolution portée par des élus indépendantistes et autonomistes. Nous ne défendons pas le même avenir institutionnel. Et pourtant, nous avons décidé de porter ensemble trois demandes. Une mission de visite des Nations Unies en Polynésie, un programme de travail pour étudier les évolutions possibles de notre statut politique et l'ouverture d'un dialogue structuré avec la France, accompagné par les Nations Unies. Pourquoi demandons-nous ce dialogue? Notre autonomie est large, mais nous ne pouvons pas décider seuls de son évolution. Notre statut politique et la répartition de nos compétences sont définies par une loi organique adoptée par le Parlement français à Paris, à 18 000 km de chez nous. La Polynésie y compte 5 parlementaires sur 925, soit 0,5% des parlementaires qui décident de l'évolution de notre propre statut politique. Cela pose une question fondamentale. Jusqu'où un peuple doit-il pouvoir décider lui-même de l'organisation politique de son propre pays? C'est le sens que nous donnons à la souveraineté. Nous défendons le droit de pouvoir choisir pour notre propre pays et nous assumons cette conviction. Mais la souveraineté ne signifie ni l'isolement, ni la rupture. Elle signifie pouvoir décider librement de notre avenir et construire des partenariats avec les pays dont les intérêts rejoignent les nôtres, notamment avec la France. Bien sûr, notre conviction ne peut se substituer au choix de notre peuple. Avant de lui demander de choisir l'évolution de notre statut politique, toutes les questions doivent être posées. Quelle nationalité, quelle monnaie, quelle justice, quelle défense, quelle sécurité, quelles compétences voulons-nous exercer nous-mêmes et lesquelles en partenariat? Autant de questions qui devront trouver leur réponse dans le dialogue et le programme de travail afin de lever les craintes que peut susciter toute évolution de notre statut politique. L'autodétermination ne doit jamais nous diviser. Elle doit nous permettre de définir ce qui nous rassemble, de construire une citoyenneté et une communauté de destin commun. Nous pouvons avoir des convictions différentes et défendre des avenirs différents, mais nous avons un seul pays et un seul peuple. Alors posons toutes les questions et tissons ensemble les réponses. Et lorsque toutes les voies auront été clairement présentées, la décision devra appartenir à notre peuple.
0: Alors, tentative avortée, coup d'épée dans l'eau ou pas, pour reprendre en substance l'analyse a posteriori du président de la Polynésie française, Moetai Brotherson, il n'en demeure pas moins que maintenant, il reste cette volonté claire au moins d'amorcer dans

0: la réponse de Paris dans cette discussion devant le bureau de l'ONU, eh bien, elle a été tout simplement de répéter, en fait, que dans le débat sur la décolonisation, eh bien, il s'agissait avant tout d'une question à traiter entre Paris et Papeete. Le représentant français auprès de l'ONU à New York a tout simplement et sobrement précisé que les consultations seraient conduites par le président de la République à une date qui reste à déterminer, mais en tout cas sans l'ONU. Paris de rappeler que, je cite, « la Polynésie française est dotée d'une large autonomie avec son gouvernement propre et de larges compétences dans de nombreux domaines ». Fin de citation. Mais pour ce qui est des discussions sur l'extension et l'évolution de cette autonomie pour aller vers un système d'autodétermination, c'est avec l'État et avec l'État seulement que se fera le dialogue et non pas avec l'ONU. Alors forcément, il y a un petit goût amer de déception, effectivement, qui a laissé traîner derrière lui cet arrière-goût, cette déclaration, comme par exemple cette position exprimée devant l'ONU par Tematai Le Gaïc, membre de l'Assemblée territoriale. Écoutez plutôt.
1: Le 24 septembre dernier, notre Assemblée a adopté à une très large majorité une résolution portée par des élus indépendantistes et autonomistes. Nous ne défendons pas le même avenir institutionnel. Et pourtant, nous avons décidé de porter ensemble trois demandes. Une mission de visite des Nations Unies en Polynésie, un programme de travail pour étudier les évolutions possibles de notre statut politique et l'ouverture d'un dialogue structuré avec la France, accompagné par les Nations Unies. Pourquoi demandons-nous ce dialogue? Notre autonomie est large, mais nous ne pouvons pas décider seuls de son évolution. Notre statut politique et la répartition de nos compétences sont définis par une loi organique adoptée par le Parlement français à Paris, à 18 000 km de chez nous. La Polynésie y compte 5 parlementaires sur 925. Soit 0,5% des parlementaires qui décident de l'évolution de notre propre statut politique. Cela pose une question fondamentale. Jusqu'où un peuple doit-il pouvoir décider lui-même de l'organisation politique de son propre pays? C'est le sens que nous donnons à la souveraineté. Nous défendons le droit de pouvoir choisir pour notre propre pays et nous assumons cette conviction. Mais la souveraineté ne signifie ni l'isolement, ni la rupture. Elle signifie pouvoir décider librement de notre avenir et construire des partenariats avec les pays dont les intérêts rejoignent les nôtres, notamment avec la France. Bien sûr, notre conviction ne peut se substituer au choix de notre peuple. Avant de lui demander de choisir l'évolution de notre statut politique, toutes les questions doivent être posées. Quelle nationalité, quelle monnaie, quelle justice, quelle défense, quelle sécurité, quelles compétences voulons-nous exercer nous-mêmes et lesquelles en partenariat? Autant de questions qui devront trouver leur réponse dans le dialogue et le programme de travail afin de lever les craintes que peut susciter toute évolution de notre statut politique. L'autodétermination ne doit jamais nous diviser. Elle doit nous permettre de définir ce qui nous rassemble, de construire une citoyenneté et une communauté de destin commun. Nous pouvons avoir des convictions différentes et défendre des avenirs différents, mais nous avons un seul pays et un seul peuple. Alors posons toutes les questions et tissant ensemble les réponses. Et lorsque toutes les voies auront été clairement présentées, la décision devra appartenir à notre peuple.
0: Alors, tentative avortée, coup d'épée dans l'eau ou pas, pour reprendre en substance l'analyse a posteriori du président de la Polynésie française, Moetai Brotherson, il n'en demeure pas moins que maintenant, il reste cette volonté claire au moins d'amorcer, d'entamer un dialogue avec Paris pour l'évolution du statut politique à venir. Bref, selon le président polynésien, en résumé, la balle est maintenant et toujours dans le camp de Paris, et toujours à la même tribune, cette fois-ci concernant la Nouvelle-Calédonie. Eh bien, cette année aussi, il y a eu aussi une présence forte et remarquée du côté des représentants non-indépendantistes, ceux qui, de plus en plus, depuis quelques années, font entendre leur voix face aux indépendantistes. Un discours clair comme celui prononcé par exemple par Naya Wateu, cette jeune élue kanak indigène qui depuis plusieurs années déjà fait porter loin et fort la voix des non-indépendantistes, notamment au plan international, à la tribune de l'ONU. Écoutez plutôt son intervention en début de semaine.

0: La commission de l'ONU en charge de la décolonisation, les débats se poursuivent depuis le début de la semaine à New York, avec tour à tour des interventions qui concernent aussi bien la Polynésie française que la Nouvelle-Calédonie. Pour la Polynésie, il y avait en effet cette série d'interventions portées par des députés et des élus polynésiens, aussi bien en faveur de l'autonomie dans la France et d'autres en faveur clairement de leur indépendance. Mais ce qui est nouveau cette semaine, et en fait cette année, c'est que les deux camps jusqu'ici opposés avaient quand même réussi, il y a quelques jours, à faire un front commun pour demander, entre autres, la visite d'une mission de l'ONU pour se rendre compte sur place de la situation. Alors force est de constater que la réponse de Paris dans cette discussion devant le bureau de l'ONU, eh bien, elle a été tout simplement de répéter, en fait, que dans le débat sur la décolonisation, eh bien, il s'agissait avant tout d'une question à traiter entre Paris et Papeete. Le représentant français auprès de l'ONU, à New York, a tout simplement et sobrement précisé que les consultations seraient conduites par le président de la République à une date qui reste à déterminer, mais en tout cas, sans l'ONU. Paris de rappeler que, je cite, « la Polynésie française est dotée d'une large autonomie avec son gouvernement propre et de larges compétences dans de nombreux domaines ». Fin de citation. Mais pour ce qui est des discussions sur l'extension et l'évolution de cette autonomie pour aller vers un système d'autodétermination, c'est avec l'État et avec l'État seulement que se fera le dialogue et non pas avec l'ONU. Alors forcément, il y a un petit goût amer de déception, effectivement, qui a laissé traîner derrière lui cet arrière-goût, cette déclaration, comme par exemple cette position exprimée devant l'ONU par Tématay Le Gaïc, membre de l'Assemblée territoriale. Écoutez plutôt.
1: Le 24 septembre dernier, notre Assemblée a adopté à une très large majorité une résolution portée par des élus indépendantistes et autonomistes. Nous ne défendons pas le même avenir institutionnel. Et pourtant, nous avons décidé de porter ensemble trois demandes. Une mission de visite des Nations Unies en Polynésie, un programme de travail pour étudier les évolutions possibles de notre statut politique et l'ouverture d'un dialogue structuré avec la France, accompagné par les Nations Unies. Pourquoi demandons-nous ce dialogue? Notre autonomie est large, mais nous ne pouvons pas décider seuls de son évolution. Notre statut politique et la répartition de nos compétences sont définies par une loi organique.

0: rejoignent les nôtres, notamment avec la France. Bien sûr, notre conviction ne peut se substituer au choix de notre peuple. Avant de lui demander de choisir l'évolution de notre statut politique, toutes les questions doivent être posées. Quelle nationalité, quelle monnaie, quelle justice, quelle défense, quelle sécurité, quelles compétences voulons-nous exercer nous-mêmes et lesquelles en partenariat? Autant de questions qui devront trouver leur réponse dans le dialogue et le programme de travail afin de lever les craintes que peut susciter toute évolution de notre statut politique. L'autodétermination ne doit jamais nous diviser. Elle doit nous permettre de définir ce qui nous rassemble, de construire une citoyenneté et une communauté de destin commun. Nous pouvons avoir des convictions différentes et défendre des avenirs différents, mais nous avons un seul pays et un seul peuple. Alors posons toutes les questions et tissons ensemble les réponses. Et lorsque toutes les voies auront été clairement présentées, la décision devra appartenir à notre peuple.
1: Alors, tentative avortée, coup d'épée dans l'eau ou pas, pour reprendre en substance l'analyse a posteriori du président de la Polynésie française, Muay Thai Brotherson, il n'en demeure pas moins que maintenant, il reste cette volonté claire au moins d'amorcer, d'entamer un dialogue avec Paris pour l'évolution du statut politique à venir. Bref, selon le président polynésien, en résumé, la balle est maintenant et toujours dans le camp de Paris, et toujours à la même tribune, cette fois-ci concernant la Nouvelle-Calédonie. Eh bien, cette année aussi, il y a eu aussi une présence forte et remarquée du côté des représentants non indépendantistes, ceux qui de plus en plus, depuis quelques années, font entendre leur voix face aux indépendantistes. Un discours clair comme celui prononcé par exemple par Naya Wateu, cette jeune élue kanak indigène qui depuis plusieurs années déjà fait porter loin et fort la voix des non-indépendantistes, notamment au plan international, à la tribune de l'ONU. Écoutez plutôt son intervention en début de semaine.
2: Premièrement, le résultat des trois consultations d'autodétermination est sans ambiguïté. Même avec un corps électoral défavorable au camp loyaliste, les Calédoniens ont choisi de rester français. Le boycott d'un camp politique ne saurait effacer la légitimité d'un scrutin organisé conformément aux règles que cette Assemblée a créées et accompagnées. Les Nations Unies doivent désormais reconnaître le choix des Calédoniens et en tirer les conséquences, et que la Nouvelle-Calédonie soit retirée de la liste des territoires non autonomes. Deuxièmement, ce sont la France et la solidarité de nos compatriotes qui permettent aujourd'hui à la Nouvelle-Calédonie de tenir. Là où le FLNKS et la CCAT ont laissé des commerces pillés, des écoles détruites et des églises incendiées, la France finance la reconstruction, soutient l'activité et garantit nos libertés fondamentales. Troisièmement, les urnes ont parlé cette année. Les Calédoniens ont sévèrement sanctionné les indépendantistes radicaux. En province sud, là où se sont concentrées les destructions, 28 sièges sur 40 pour le maintien dans la République. Au-delà de cette assemblée, je souhaite m'adresser à tous ceux qui prétendent intervenir dans le dossier calédonien. Nos blessures ne sont pas un terrain de jeu pour vos manœuvres politiques. Aux dirigeants de ces États où l'école demeure inaccessible aux plus modestes, où l'université est un privilège, où la retraite et les protections sociales restent des promesses lointaines. Aux dirigeants de ces États où les droits des femmes sont bafoués, où la presse est muselée et où les libertés publiques sont piétinées. Je veux vous adresser un message simple. Laissez-nous gérer nos affaires. Nous n'avons pas besoin de vos conseils. Mesdames et messieurs, je vous le rappelle, ce chemin qui a été choisi par les Calédoniens est celui de la République française. Je vous remercie.
1: Et toujours en marge de cette réunion de l'ONU, côté représentant des indépendantistes, eh bien, il y a eu un petit revers. Le président du Front de Libération Nationale, Kanak et Socialiste, le FLNKS, Christian Théin, s'est vu refuser l'entrée à New York pour apparemment une histoire de visa. Un débat qui s'est aussi déroulé ces derniers jours sur fond de tensions vives et renouvelées entre la Nouvelle-Calédonie et l'archipel voisin de Vanuatu, des tensions dues à une récente intervention très remarquée il y a quelques jours à la tribune de l'ONU de la part du représentant diplomatique de Vanuatu. Tout ça à cause de la dispute entre cet archipel et la Nouvelle-Calédonie et donc la France concernant ces minuscules îles de Matthew et Hunter, revendiquées à la fois par la France et par Vanuatu. Il a suffi que le député de la Nouvelle-Calédonie pour la France, Nicolas Metzdorf, se soit fendu d'une lettre dans laquelle il mêle ouvertement et allègrement ironie et sarcasme.